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2: Bonjour et bienvenue à tous en ce 7 octobre 2026. Vous êtes branchés Énergie Maurice. Et bien oui, aujourd'hui, on est mercredi déjà, presque au milieu de la semaine. Quel plaisir de vous retrouver pour nous, bien sûr, à venir des tips of the day, les news insolites et sans oublier, bien sûr, les hits, les cadeaux et les jeux. Donc moi, je vous dis, restez branchés, restez avec nous et profitez de tout cela. Et moi, je reviens après ceci.
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2: 6h passées de 20 minutes et comme vous savez maintenant c'est l'heure de vous emmener faire le tour du monde avec nous. Direction où ? Direction les États-Unis où un homme de 59 ans a fait une découverte digne d'un film, bien sûr sur ses origines. Alors, adopté à la naissance, Michael Gosling s'est toujours demandé qui étaient ses parents biologiques. Tout a basculé après qu'un demi-frère dont il ignorait l'existence a effectué un test ADN et la surprise est énorme. Son père biologique n'est autre que Michael McDonald, le célèbre chanteur des Doobie Brothers et 5 fois récompensé aux Grammy Awards. Le plus fou, eh ben Michael Gosling était lui-même fan des Doobie Brothers depuis son enfance sans jamais savoir qu'il écoutait son propre

Les deux hommes ont depuis pu se rencontrer et bien sûr, ils ont fait connaissance. Comme quoi, vous voyez, parfois un simple test ADN peut complètement changer votre playlist familiale. Alors, vous aussi, si vous avez envie de faire votre test familial, votre test ADN plutôt, eh ben n'hésitez pas. Mais moi, par contre, je pense, moi, si je vais aller faire un test ADN, non, je sais pas. Et là, moi, je vais vous laisser avec Girls de Rita Ora sur NRJ Maurice.

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1: 6h43 sur Énergie. Maurice, si vous vous réveillez à l'instant, eh bien le bonjour à vous, très bon réveil. Si vous passez en mode petit déjeuner, eh bien très bon appétit à vous. Merci d'être branché le Morning Show. On est ensemble jusqu'à 10h pour ce 7 octobre 2026. Et sans plus tarder, on va s'intéresser à nos conseils du jour. Et ce matin, nous allons parler de vêtements, nous allons parler de fashion.
2: Exactement, aujourd'hui on parle mode, style et tendance pour bien commencer ce mois d'octobre. Et oui, premier conseil, osez les couleurs, les amis, dès octobre. On peut sortir des couleurs classiques et apporter un peu de fraîcheur à votre look. Les tons chocolat, bordeaux, kaki, bleu profond ou encore les nuances pastel sont parfaits pour donner du caractère à une tenue. Deuxième conseil les amis, misez sur les pièces polyvalentes. Une belle chemise, un pantalon bien coupé, une veste légère ou une robe simple peuvent être associés de plusieurs façons. Et oui, les accessoires font toute la différence. Un joli sac, une paire de lunettes, une ceinture ou des bijoux peuvent transformer une tenue à basique, so please stay stylish.
1: Voilà pour vos conseils du jour. Allez, nous, sans plus tarder, on va accueillir Léa pour vous dévoiler ce que votre horoscope vous réserve en ce mercredi.
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4: Bonjour à tous, les béliers, écoutez les messages que vous envoie votre organisme. Taureau, journée de remise en question. Gémeaux, faites un effort pour équilibrer vos repas. Cancer, vous ne manquerez pas d'idées. Lion, côté forme, tout ira pour le mieux. Vierge, vous rayonnez de joie. Les balances, il y a un temps pour tout. Scorpion, la journée sera plutôt très intéressante. Sagittaire, il est difficile de percevoir soi-même que l'on est en train de s'épuiser. Capricorne, au niveau amical, vos relations sont satisfaisantes. Les Verseaux, quelle pêche. Poisson, modérez vos ardeurs. Belle journée à tous.
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1: Eh bien, Kounz, ils ont bien raison en disant « Regarde-moi », oui, et moi je vais vous dire « Écoute-moi » surtout, puisque aux alentours de 7h50, il y aura un événement qu'on va célébrer ensemble sur Énergie, votre anniversaire ou celui de vos proches. Alors, comment faire pour célébrer cet événement ensemble? On vous donne toutes les explications, le mode d'emploi.
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1: Vous savez quoi faire donc? Vous avez le mode d'emploi, lancez-vous dès maintenant. Nous, on va marquer une courte pause et on revient tout de suite après.
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1: Voici les prévisions météo en ce mercredi 7 octobre 2026 avec Richard.
2: Eh bien, ce sera mi-couvert ce matin et dans l'après-midi avec de la pluie peut-être sur la partie est-sud et le plateau central. Côté température, eh bien, ce sera toujours comme d'habitude un peu chaud entre 24 et 26 degrés sur les hauts et entre 27 et 29 degrés dans les régions côtières. Et à noter que la mer pour ce mercredi va rester agitée au-delà des récifs avec des vagues de l'ordre de 2 mètres.
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4: Be grateful, bonjour à tous, il est 7h.

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2: Alors un peu comme Angèle, nous aussi on se pose cette question, est-ce que c'est oui ou bien c'est non? Est-ce qu'il y a beaucoup de véhicules ou pas ce matin? On vous donne la réponse
3: oui,
2: à tout de suite.
3: Oui, beaucoup de véhicules sur nos routes en ce moment, ce mercredi matin, ça roule très bien dans le Nord par contre, mais si vous partez vers Port-Louis, il y a des ralentissements du côté de Richetet et à l'entrée de Port-Louis, beaucoup de véhicules du côté de Réduit et Ben en ce moment, quelques temps d'arrêt du côté de Rosy.

0: Île et Beaubassin. Quelques ralentissements du côté de Quatre-Bornes et ça bloque un petit peu du côté de Phoenix et Floréal en ce moment. So do not rush. Soyez prudents sur nos routes, respectez les codes de la route, attachez vos ceintures et restez bien branchés sur Énergie Maurice.
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3: Oui, vous êtes branchés, le Morning Show. Nous sommes le mercredi 7 octobre 2026. Il fait beau sur la partie nord de l'île pour ce mercredi. En tout cas, nous, ça nous fait plaisir de vous accueillir et d'être avec vous, de vous accompagner pour cette matinée. Sans plus tarder, on va s'intéresser à notre thématique du jour et ça va faire grincer ce matin puisqu'on va s'intéresser à vos disputes. Oui, monsieur, vous qui êtes dans la voiture et oui, madame, oui, qui êtes juste à côté de lui dans la voiture. On va s'intéresser à vos moments de dispute. Est-ce que vous êtes du style « Chérie, dans la vie, il faut avancer, il faut oublier tout ce qu'on a fait dans le passé, on prend un papier blanc, on recommence tout à zéro. C'est comme ça la vie. » Et puis arrive ce petit moment, ça tire au travers qui a mal passé, cette petite remarque qui a mal passé, ce geste qui a mal passé. Et que se passe-t-il? Eh bien, vous retirez cette longue liste. Qu'il y t'y faire en 1963. Oui, il t'y faire moi ça en 1963. Et vous étalez cette liste qui va durer au moins 3 heures, qu'un peu comme les séries Tulsi où il va falloir attendre le 20e ou le 200e épisode pour connaître la conclusion de cette aventure. Eh bien, nous aussi, on veut connaître. Est-ce que vous êtes du style comme ça? Ou à le rappel qu'il y en faire en 1963. Envoyez-nous ça en mode inbox sur la page Facebook de Énergie Maurice. Et en studio, on a posé la question. J'ai l'impression qu'on va remonter les années là tout de suite. Ah, allez, dites-nous les réponses.
0: Alors, les amis, d'habitude, je garde mon calme et j'évite les bagarres. Mais si je suis en colère avec mon frère, par exemple, j'évite de parler avec lui. Mais s'il est genuinely sorry, je peux pardonner la personne, mais il doit s'excuser. Respect above all. I also think that le temps guérit tout. Moi, pas god dans les quais, moi, invite de tout boire un café après.
3: Allez, toi, Tasnim, que fais-tu? Tu retires cette longue liste ou pas?
4: Ça dépend de la personne. Des fois, oui, mon caractère, mais des fois, franchement, quand tu vois que... Alors, moi, je suis... Moi, j'ai un motto que... tu sais, il y avait un... Il y a un truc, le lion et l'âne qui dit que... L'âne qui dit au lion que le ciel est vert.
3: D'accord.
4: Mais les lions te disent non, il est bleu. Le tigre marche un truc, il dit non, il est bleu.
3: D'accord.
4: Donc, ils se disputent et après, le lion dit pas la peine d'aller plus loin.
3: Le ciel est vert.
4: Dis oui, le ciel est vert.
3: Très bien. Ce matin, on veut savoir si le ciel est vert ou si vous gardez dans ce joint depuis 1963. Envoyez-nous tout ça en mode inbox sur la page Facebook de Energy Maurice. En tout cas, ça promet. Oui, vas-y, dis-nous.
4: Et en langage mauricien, en langage des jeunes comme nous, comment on dit ça? On appelle ça pestaque igno delete.
3: Voilà. Pestaque igno delete. En tout cas, on va apprendre plein de choses aujourd'hui jusqu'à 10h. Vous avez compris? Restez branchés, restez surtout branchés à venir des cadeaux à remporter sur Energy.
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1: Juste avant, c'était Miss Aya Nakamura pour vous sur Énergie avec son doudou Aime-moi. 7h passées de 23 minutes et nous aussi, on vous aime sur Énergie. On va vous offrir des cadeaux dans quelques minutes, mais là pour tout de suite, on va se mettre en mode insolite. Alors, on connaissait la série, la saga Star Wars avec cette phrase mythique de Dark Vador à Luke Skywalker quand il lui disait « Luke, je suis... » Père. Eh bien, ce matin, nous allons parler de tests ADN avec des révélations incroyables. Raconte-nous tout ça.
2: Direction les États-Unis plutôt, où un homme de 59 ans a fait une découverte digne d'un film sur ses origines. Adopté à la naissance, Michael Gosling s'est toujours demandé qui étaient ses parents biologiques. Eh bien, tout a basculé après qu'un demi-frère dont il ignorait l'existence a effectué un test ADN et la surprise est énorme. Son père biologique n'est autre que Michael McDonald, célèbre chanteur des Doobie Brothers et 5 fois récompensé aux Grammy Awards. Le plus fou, eh bien Michael Gosling était lui-même fan des Doobie Brothers depuis son enfance sans jamais savoir qu'il écoutait qui? Eh bien son propre père. Les deux hommes ont depuis pu se rencontrer, bien sûr, ils ont fait la connaissance. Comme quoi, parfois un simple test ADN peut complètement changer votre playlist familiale.
1: Voilà, vous aussi, si vous pensez que Doc Vador est votre père, allez-y, faites votre test ADN, c'est possible de
2: moi,
1: savoir.
2: Moi, je suis la fille de Michael, quand tu regardes bien Michael Jackson.
1: Ok, très bien. Je sens qu'il y aura beaucoup de tests ADN ce matin. Nous, on va se mettre en mode jeu et cadeau. On vous offre quoi, là, tout de suite, ce matin?
2: Eh bien, Bridgestone Energy Maurice vous offre un servicing voucher d'une valeur de 2 500 roupies. Et aussi, mais pas ce servicing, vous pouvez faire aussi un goodie bag de la marque de Bridgestone, bien sûr. Mais pour pouvoir gagner tous ces cadeaux-là, il faut écouter cette question qui arrive.
1: Et il va falloir nous dire si c'est vrai ou si c'est faux. Écoutez bien, des pneus usés peuvent augmenter les risques de perte d'adhérence sur une route mouillée. Des pneus usés peuvent augmenter les risques de perte d'adhérence sur une route mouillée. En gros, si vous la roue a pété gonflée, dégonflée, il y a des risques pour vous, pour la sécurité. Est-ce que c'est vrai ou est-ce que c'est faux? Si vous l'avez la bonne réponse, qu'est-ce que vous faites?
3: Alors, participate in our game this morning, les amis. Si vous avez la bonne réponse, appelez-nous tout de suite sur le 260 95 00 260 95 00. Bonne chance à tous.
1: Des pneus usés peuvent augmenter les risques de perte d'adhérence sur une route mouillée. Vous pensez que c'est vrai, vous pensez que c'est faux, vous savez quoi faire. Nous, on va rester un peu en mode je suis ton père version Star Wars. On va cette fois non pas parler de Padawan, mais on va parler de Palawan. Je vous laisse apprécier.

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1: Petite question, vous vérifiez votre téléphone portable combien de fois par jour? 20 fois, 50 fois, voire même 100 fois. Et vos pneus, la dernière vérification, c'était quand? Oui, là on réalise que c'est pas du tout ça. Et pourtant, un pneu sous-gonflé, trop usé ou abîmé, c'est moins d'adhérence et une distance de freinage qui peut augmenter. Et quand la pluie s'en mêle, votre voiture peut se transformer en patineuse artistique, sauf que là, pas de médaille à l'arrivée. Alors prenez quelques minutes pour vérifier la pression, l'usure et l'état général de vos pneus. Et n'oubliez pas, 4 bons pneus valent toujours mieux qu'un gros coup de chance. La sécurité routière, c'est prenez la route du bon côté.
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2: Juste avant, c'était Umbrella version Rihanna, mais rassurez-vous, vous n'aurez pas besoin de parasol ce matin, mais peut-être de parasol ce matin, puisqu'il fait très très beau. En tout cas, sur la partie nord de l'île, 7h40, on va se mettre en mode conseil ce matin. On va vous dire, mercredi, mettez-vous en mode beau ou belle ce matin, fashion.
0: I prefer a hat. Allez, tout de suite, les conseils fashion, les amis. Aujourd'hui, on parle mode, style et tendance. Pour bien commencer ce mois d'octobre, premier conseil, osez les couleurs. Dès ce octobre, on peut sortir des couleurs classiques et apporter un peu de fraîcheur à votre look. Les tons chocolat, bordeaux, kaki, bleu profond ou encore les nuances pastel sont parfaits pour donner du caractère à une tenue. Deuxième conseil, misez sur les pièces polyvalentes. Une belle chemise.

0: un pantalon bien coupé, une veste légère ou une robe simple peuvent être associés de plusieurs façons. Et oui, les accessoires font toute la différence. Add a handbag, une paire de lunettes, une ceinture ou des bijoux, les amis. And you can also try a statement necklace.
1: Voilà, vous savez, pour vos conseils du jour, allez, on va se mettre à jouer, nous, ce matin. On aime ça, vous avoir avec nous, jouer et remporter tout plein de cadeaux. Côté cadeaux, on offre quoi déjà là tout de suite?
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0: Bonjour et bienvenue sur Énergie.
1: Bonjour et merci.
2: Bonjour Ornella.
0: Comment ça va Ornella?
1: Ça va, ça va.
0: Tu habites où?
1: À Bambou.
0: À Bambou, et tu fais quoi dans la vie Ornella?
1: Je travaille chez Alliance.
0: Amazing.
2: Ornella, je vais te faire la blague, je suis désolée. Est-ce qu'on l'a déjà dit Ornella, on est là?
1: Oui, on est là.
0: Like
1: oui.
2: Voilà, mais on est là ce matin pour jouer et repartir avec des cadeaux. Écoute bien à la question du jour. Des pneus usés peuvent augmenter les risques de perte d'adhérence sur une route mouillée. Donc si tu n'as pas bien vérifié tes pneus, c'est un peu dégonflé, ça risque de faire chut sur la route. Est-ce que c'est vrai ou est-ce que c'est faux selon toi?
1: Eh ben, c'est vrai.
2: C'est vrai, vrai, vrai. On va valider la réponse, on regarde.
0: Oh yes, c'est gagné. Bravo à toi Ornella. Ce matin, tu repars avec un servicing voucher de 2500 roupies et un goodie bag offert par Énergie et Bridgestone. Félicitations à toi Ornella.
2: Et Ornella, on est là également pour des dédicaces ce matin. Allez, vas-y, tu veux faire coucou à qui?
1: Eh ben, je fais coucou à mon copain Gino de Quatre-Bornes et à toute ma famille, mes amis, ceux qui écoutent Énergie.
2: Et on a une dernière question pour toi.
3: Ornella, dis-nous, comme tu es là, dis-nous, c'est quoi ta radio préférée?
1: Eh ben, bien sûr, c'est Énergie.
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5: Bonjour à tous, les béliers, écoutez les messages que vous envoie votre organisme. Taureau, journée de remise en question. Gémeaux, faites un effort pour équilibrer vos repas. Cancer, vous ne manquerez pas d'idées. Lion, côté forme, tout ira pour le mieux. Vierge, vous rayonnez de joie. Les balances, il y a un temps pour tout. Scorpion, la journée sera plutôt très intéressante. Sagittaire, il est difficile de percevoir soi-même que l'on est en train de s'épuiser. Capricorne, au niveau amical, vos relations sont satisfaisantes. Les Verseaux, quelle pêche! Poissons, modérez vos ardeurs. Belle journée à tous.
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0: Juste avant, c'était le seul et l'unique Christophe Maé, qui sera d'ailleurs à l'île Maurice au mois de février de l'année prochaine. Ce sera certainement un événement énergie. Alors lui, s'il était à la recherche de son casting, eh bien nous, on l'a trouvé, notre candidat. Et ce candidat, c'est vous qui célébrez ce matin votre anniversaire. Et on vous dit Happy Birthday.
1: Exactement, birthday cake, flowers and gifts for you this morning. Wishing you all the best on your special birthday, les amis. En ce mercredi 7 octobre, on souhaite bon anniversaire à Radjie, qui nous écoute en ce moment, du côté de Rivière à Durampart. Happy birthday à Sanjivi de Goodlands. Il fête ses 50 ans aujourd'hui. Best wishes de la part de Mira. Joyeux anniversaire à Aniel de Baie du Tombeau de la part de Chloé. Et bon anniversaire à la belle Jenita qui nous écoute en ce moment du côté de Montchoisy. Tous les matins, envoyez-nous vos messages et vos dédicaces sur la page Facebook de Énergie Maurice.
0: Voilà, vous savez quoi faire si vous voulez tous les jours célébrer avec nous votre anniversaire. Côté hit, on va se faire plaisir, Rosalia The Weeknd en duo, ce sera juste après ceci.
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1: Voyons voir ce que Dame Nature nous réserve en ce mercredi 7 octobre 2026.
2: Eh bien, il fera beau, même s'il y aura quelques nuages sur la partie est, sud et sur les terrains élevés. Côté température, en revanche, il fera chaud. Ça va tourner entre 23 et 26 sur les hauts, entre 27 et 29 degrés dans les régions côtières. Et à noter que la mer, elle va rester agitée au-delà des récifs avec des vagues de l'ordre de 2 mètres.

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2: Allez, on va y aller pour jeter un coup d'œil à la situation sur nos routes pour vous dire s'il y a voiture, camion, bicyclette, s'il y en a tout ça aujourd'hui sur nos routes. Eh bien, on va aller jeter un coup d'œil, n'est-ce pas? Allez, il y a beaucoup de véhicules, il n'y a pas beaucoup de véhicules. J'ai l'impression que oui, à 7h, forcément.
3: Allons voir, est-ce qu'il y a beaucoup de véhicules? Eh bien, oui, à commencer au Codon Nord. Enfin, il y a pas mal de véhicules au Codon Nord comme au Codon Sud, mais quand même pas trop de gros ralentissements au Codon Nord. Mais par contre, au Codon Sud, un peu de ralentissement. Donc, un peu de patience, s'il vous plaît. On y va au côté de Terre Rouge. Alors, pas mal de véhicules qui circulent, mais ça circule lentement. Donc, c'est quand même assez fluide. Et du côté de Réduit et Ébène, ça roule tranquillement. Tranquillement, tranquille, comme on a l'habitude de dire. Donc, ça va. Pas de gros bouchons aussi. Et du côté de Saint-Jean, il y a pas mal de véhicules, mais ça roule plutôt bien. Assez dégagé. Par contre, Phoenix, un petit peu de ralentissement. Donc, soyez prudents et surtout, soyez patients sur la route.
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2: Prudence et patience, c'est ce qu'on vous recommande ce matin si vous êtes en voiture en mode je vais au boulot. Et nous, dans notre thématique du jour, on va s'adresser à vous, monsieur qui est au volant, ou vous, madame qui est au volant, hein, ça dépend. Hein. Où est monsieur qui est à côté ou madame qui est à côté, puisqu'on va s'intéresser à votre relation de couple ce matin dans notre thématique du jour. On veut savoir quand vous êtes en mode bise, bise, oui, quand vous faites un peu marimar, vous faites un peu tout le si, vous avez les moments où il y a les où il y a un peu de crier, de dispute. Oui, il faut ça aussi dans la vie de tous les jours. Eh bien, est-ce que vous êtes du style, vous, à retirer ce qui date depuis des années? Alors, vous vous êtes disputé un jour, vous avez mis tout au plat, et puis vous vous êtes dit que le papier redevient blanc. On va tout recommencer à zéro. C'est comme ça la vie. Et puis, première petite friction, première petite dispute. Et que se passe-t-il? Monsieur Altier en longue la liste, madame Altier en longue la liste, et rappelle QTPFR en 1963. Oui, on veut savoir si vous êtes de ce style. En mode dispute, vous allez chercher tout ce qui tient, hein, ma pafouf. Elle longue la liste et ça nous donne plusieurs épisodes. Ou alors, vous n'êtes pas du tout comme ça. On veut tout ça, vous envoyez ça en mode inbox sur la page Facebook de Énergie Maurice. Et nous, on a posé cette question en studio. Écoutez les réponses.
6: Oh my God, d'habitude, je garde mon calme, les amis, et j'évite les bagarres. Mais si je suis en colère avec une personne, je vais éviter de parler avec lui. If you fight with me, it's your loss anyway. En général, il faut respecter les gens. We let it go and we move on. Parce que le temps, je pense, aide à apaiser la colère, n'est-ce pas?
2: Et le temps, justement, est-ce que tu remontes dans le temps, toi, pour retirer toute la liste qu'il y fait à moi? Voilà.
3: Oui, effectivement, moi, ouais. Je remonte. Pour...
2: Tu remontes que... 1963 ou même au-delà?
3: Ou même 1950 même. Ouais, j'arrive 1950, à les 1950. D'accord. Non, mon chéri, ça, c'est pas moi. C'est ma maman qui est plutôt comme ça. Surtout quand ma maman te dit oui. Comme tu disais, toi, ça, Zoula, fais ça, toi, tu fais ça.
2: Bon, maman, Tasnim, nous, on se dissocie de ce qui est en train d'être dit. Hein, c'est pas grave. Vas-y, continue.
3: Donc, comme j'ai grandi comme ça, donc j'ai dit, moi, je vais pas répéter la même chose. Voilà. Effectivement, je le dis pas, mais pas au moment, ça sort.
2: Voilà, ça rappelle ça toute la liste.

0: longue liste. Allez, madame, si vous êtes à côté de monsieur ce matin, allez, dites-vous, allez, c'est vrai, vous retirez ça. Monsieur à côté, c'est vrai, vous tirez sa longue la liste,
1: non,
0: allez.
1: Là, monsieur Pepset, tiens, madame, non, t'es non, pas comme ça, toi. Ça, mais t'es-tu comme ça?
0: Et madame dit la même chose monsieur. À côté.
1: Oui,
0: voilà, très
1: madame,
0: bien.
1: Madame, moi, ça, mais vous faites ça, moi. Ouais. N'est-ce pas, Richard?
0: Absolument. Par contre, vous pouvez nous dire la vérité en inbox sur la page Facebook de Énergie Maurice. Et tout de suite, allez, on revient après cette courte pause.
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2: 8h23, merci d'être à l'écoute de ce Morning Show version 7 octobre 2026. Je rappelle que nous sommes ensemble jusqu'à 10h et qu'avant 10h, il y aura tout plein de surprises pour vous. Des jeux, des cadeaux, sans oublier vos hits préférés. Mais là, pour tout de suite, on va se mettre en mode insolite. Allons là tous regarder ce film, cette trilogie Star Wars, quand le méchant Dark Vador a annoncé à son fils, l'acteur Luke Skywalker, qu'il était son père au cinéma. Ça tenait ceci. Je suis asthmatique, le mec, donc il m'était un peu... Et il criait, Luke, je suis ton père. Oui, voilà. Et nous, ce matin, en mode insolite, on a décidé de raconter la même histoire, mais de version un peu plus moderne.
3: Alors oui, un peu plus moderne, c'est que hier, j'ai découvert que Kenji Chirac aussi, c'est
2: ton
3: mon
2: père?
3: Frère.
2: Oh, non, c'est très bien. Sorry Kenji, on est désolé, on t'envoie le texto, sorry, sorry.
3: Alors, direction les États-Unis avec une histoire de famille assez incroyable, et non pas comme Kenji et moi, peut-être, on ne sait jamais. À 59 ans, Michael Gosling a découvert grâce à un test ADN l'identité de son père biologique et autant dire qu'il ne s'attendait certainement pas à ce résultat. Et bien son père c'est qui? C'est Michael McDonald, le célèbre chanteur des Doobie Brothers. Mais l'histoire devient encore plus folle quand Michael Gosling était bien sûr, il est fan du groupe mais depuis son enfance. Donc pendant toutes ces années, et ben il écoutait donc la voix de son propre père sans le savoir. Donc tous les jours il dit waouh papa tu la vois top, sans qu'il ait dit à bout de papa là. Depuis cette découverte, les deux hommes ont eu l'occasion de se rencontrer, bien sûr, de faire connaissance, on peut dire de rattraper le temps perdu. Donc moralité, parfois on cherche ses origines et on découvre qu'elle était déjà dans notre playlist. Tu vois, comme Kenji, j'ai découvert que c'est mon demi-frère. Jamais écouté Kenji, tu vois.
2: Voilà Kenji, en tout cas tu as appris la nouvelle comme nous ce matin. Et vous aussi, si vous avez des cheveux roux, si ça se trouve, Ed Sheeran, c'est votre frérot. Allez savoir, tout est possible. En tout cas, ce matin, ce matin, on a décidé de vous envoyer. Allez voir Kenji Girac, allez voir Ed Sheeran, allez voir toutes ces grandes stars, puisque Energy revient avec son Energy Music Awards. Et nous, on vous propose même le billet d'avion, n'est-ce pas?
3: Exactement. Donc là, vous serez qualifié. Il y a une question qui va arriver. Et vous serez qualifié pour pouvoir entrer dans le tirage au sort pour gagner quoi? Pour gagner un voyage à Cannes pour assister au Energy Music Awards 2026. Et donc, voyage et hôtel, tout ça là sont inclus. Donc, je disais que sa réponse là avant. Les Lazo Brandon, nos grands tirages au sort qui pourraient avoir lieu tout ça. Les Lazo Bukava, les prépare cette valise. Mais à noter que ce passeport vous invalide. Hein?
2: Voilà. Donc, si on devait faire un résumé rapide, vous devez avoir un passeport en main. Passeport là veut dire ou photo.
3: Passeport est valide.
2: Voilà.
3: Sinon, valide.
2: Oui. Vous savez, pas photo Ed Sheeran ou Pevin Dandor.
3: Non, moi c'est Kenji.
2: Si c'est Kenji, ça passe. Donc il faut avoir un passeport. Ensuite, là, il va falloir nous appeler ou non. Envoyer un texto, là. Nous appeler. Envoyer un texto. C'est au choix. Et puis, il y aura le fameux tirage au sort qui va être effectué.
3: Exactement.
2: Et cette

0: personne va se retrouver qualifiée.
1: Oui.
0: Pour
1: mais
0: rêver.
1: Il faut qu'il réponde la bonne question que tu vas poser.
0: Absolument. Qui fait nous rendre la vie simple. Nous,
1: nous
0: complique rien de
1: Tigine.
0: Allez, rendez-vous aux alentours de 8h40.
2: Oui, tapez NMA et envoyez sur le 8020. Please text us. Bonne chance à tous et restez bien branchés sur Énergie.
0: Allez, nous, on se fait plaisir. Maneskin, Baby Said. Hey!

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1: Et ce matin, on va s'intéresser au marché du travail qui s'améliore au deuxième trimestre 2026. Selon Statistics Mauritius, eh bien, le taux de chômage s'établit à 5,5% contre 5,9% au deuxième trimestre 2025. Donc du coup, le chômage qui recule, une bonne nouvelle. Et le nombre de chômeurs qui est estimé, toujours selon Statistics Mauritius, à quelque 32 000, en baisse de 2 200 sur une année. L'emploi de son côté a légèrement progressé, passant de 550 000 à 550 600.
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2: Oui, c'est le Morning Show, le groupe Coldplay à l'instant et la superbe voix de Chris Martin. Viva la vida. 8h passées de 42 minutes, on est là, nous, à jouer avec vous. Mais avant de jouer, on va vous conseiller. Et ce matin, on vous propose quelques conseils fashion.
0: Exactement, stay stylish this morning. Aujourd'hui, on parle mode, style et tendance pour bien commencer ce

0: Côté accessoires, add sunglasses and your handbag. Les garçons, portez une chemise et un pantalon classique, mais rajoutez un blazer aujourd'hui. Cela vous donnera un sentiment d'aisance et de luxe, just like the actor in 50 Shades of Grey.
1: Voilà donc pour vos conseils fashion du jour. Et n'oubliez pas que sur Energy, on peut dès maintenant commencer à rêver. Et pas rêver petit, mais rêver grand. Rêver de se retrouver du côté de la France pour assister au Energy Music Awards.
2: Exactement, et là pour tout de suite, on va accueillir un autre gagnant qui sera peut-être qualifié pour notre grand tirage au sort. Alors on va accueillir à l'antenne plutôt Mira. Bonjour Mira.
3: Bonjour.
2: Comment ça va Mira?
3: Ça va bien, merci, et vous?
2: Superbe. Mira, tu es de quel côté?
3: De Bassin.
2: D'accord, et tu fais quoi dans la vie?
3: Je suis comptable.
2: D'accord, justement, Richard cherchait un comptable.
1: Pour balancer les comptes, oui, voilà. On va essayer de balancer nos comptes ce matin. Et nous, ce matin, tu as déjà fait la première partie. Alors, pour balancer dans les comptes, il faut débit. Si j'ai bien suivi mes classes de l'époque, il y a débit, il y a crédit. Il faut que ton, il faut que ton débit soit pareil comme ton crédit. Alors, Lania a fait la première chose. Son débit est bon. Elle a envoyé son texto. Elle est qualifiée pour le tirage au sort. Mais avant, il faut répondre à une question, n'est-ce pas?
2: Exactement.
1: Et si elle répond bien à cette question, elle se qualifie pour le grand tirage au sort. Est-ce que tu es prête?
3: Oui, je suis prête.
1: Alors, selon toi, les Energy Music Awards auront lieu où? Est-ce que ça aura lieu en Italie? Yes. Ou est-ce que ça aura lieu en France, selon toi?
3: C'est en France.
1: En France. Sûr de ta réponse?
3: Oui.
1: On valide? On regarde?
2: Bravo et félicitations à toi Mira, tu es qualifiée pour le grand tirage au sort qui aura lieu très bientôt.
1: Voilà.
2: Bien sûr, Diaco.
1: Voilà, on va lui donner la date et à ce moment il faut qu'elle vienne accompagner et toucher que comme tout. Et qui sait, peut-être elle sera notre grande gagnante du jour.
2: On ne sait jamais, elle pourra peut-être repartir à Cannes pour aller assister au NMA Energy Music Awards. Et à noter que tout frais payé par Energy.
1: Voilà, nous on commence déjà à rêver pour elle. Ton coucou du matin, il est pour qui?
3: C'est à mes enfants et mon mari, à
0: Vincent. D'accord, c'est noté. Voilà. Belle journée à toi, Mira. Bon courage pour le travail. Avant de partir, merci. Dis-nous, quelle est ta radio préférée?
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5: Bonjour à tous, les béliers, écoutez les messages que vous envoie votre organisme. Taureau, journée de remise en question. Gémeaux, faites un effort pour équilibrer vos repas. Cancer, vous ne manquerez pas d'idées. Lion, côté forme, tout ira pour le mieux. Vierge, vous rayonnez de joie. Les balances, il y a un temps pour tout. Scorpion, la journée sera plutôt très intéressante. Sagittaire, il est difficile de percevoir soi-même que l'on est en train de s'épuiser. Capricorne, au niveau amical, vos relations sont satisfaisantes. Les Verseaux, quelle pêche! Poissons, modérez vos ardeurs. Belle journée à tous.
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1: Et nous, on va y aller pour les prévisions concernant la météo du jour pour ce mercredi 7 octobre.
2: Exactement, des nuages venant de l'est et sud-est influencent le temps local. Les prévisions pour les prochaines 24 heures. Alors, nuit couverte ce matin, nuageux avec quelques averses à l'est, au sud et sur les terrains élevés dans l'après-midi. La température maximale variera entre 23 et 25 degrés Celsius sur le plateau central et variera entre 27 et 29 degrés dans les régions côtières. Voilà, excellente journée sur Énergie Maurice.
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4: Il est 9h.

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2: Juste avant, c'était la superbe voix de Lewis Capaldi pour vous sur Énergie avec le hit Wish You The Best. En tout cas, on vous souhaite le meilleur pour cette journée du mercredi 7 octobre 2026. Mais là, pour tout de suite, on va aller jeter un coup d'œil à la situation sur nos routes pour tous ceux qui sont dans le trafic en ce moment en direction du bureau.
3: Things are better in the north, luckily, circulation plutôt fluide. Mais à Port-Louis, il y a beaucoup de véhicules en ce moment, des ralentissements à signaler. Ça roule très très bien du côté de Moka, mais il y a quelques ralentissements du côté de Eben et réduit en ce moment. Pas mal de véhicules du côté de Quatre Bornes et ça bloque toujours du côté de Phoenix et Kirkpeep. So drive slowly and safely. Do not rush. Soyez courtois au volant, attachez vos ceintures, respectez les codes de la route et restez bien branchés sur Énergie Maurice.
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2: Oui, c'est le morning show, 9h passées de 10 minutes. Merci d'être branché, merci d'être avec nous. Nous sommes ensemble jusqu'à 10h. Mais là, pour tout de suite, on va s'intéresser à notre thématique du jour et on va s'adresser à vous, monsieur, qui est dans la voiture en ce moment, et à vous, madame, qui est également dans la voiture. Donc, regardez-vous un bref instant pendant 30 secondes. Oui, faites ça là. Allez, 10 secondes. Voilà, 10 secondes, vous regardez. Non, monsieur, continue de regarder la route quand même, c'est mieux. Et on va parler ce matin. Oui, c'est important de préciser. Ce matin, on va parler de vos disputes, de vos petites friction ce matin. Alors, après des disputes, habituellement, monsieur, madame, on arrive à cette conclusion. Ça y est, tout va être OK. On va remettre les choses à plat. Ce sera une feuille blanche. On va démarrer sur de bonnes bases. Et puis arrive cette première friction, cette petite dispute, ce petit mot de travers, cette petite remarque qui fait froncer les sourcils ou froncer autre chose. Et du coup, arrive la bagarre. Et pendant la bagarre, que se passe-t-il? Eh bien, vous retirez une longue liste, un papier énorme, comment dire ça, papier dans toilette là, vous récitez avec tous les détails de ce que vous avez fait depuis, 1963. Oui, il y a tout ce qu'il y a dans sa coffre là et mettez-le au tapis. On veut savoir si vous êtes comme ça quand vous vous disputez. Envoyez-nous ça en mode inbox sur la page Facebook de Énergie Maurice. Et en studio, on a demandé. Écoutez les réponses.
3: Alors, moi, personnellement, je garde mon calme et j'évite les conflits, les amis. Mais si ça arrive que je suis en colère avec une personne, ben, j'évite de parler avec la personne. You need to set some boundaries. Mais si la personne est genuinely sorry, les lames pas de ni ne pas god, non, ni dans les cas respect and love only.
2: Et toi, que fais-tu, ça, Slim?
6: Eh ben moi, ça dépend de la personne. Des fois, la personne, je peux tirer depuis 1950, mais tu as tout me la liste.
2: Au-delà de 1963, d'où 1950, ça n'a pas. Ok,
6: 1920,
2: très bien.
6: 1920, nous,
2: car okay,
6: allez, Hollande, à l'époque Hollande.
2: Ok.
6: Ou ça dépend, hein. Ou sinon, je dis, ouais, ok, d'accord, tu as raison, super, top. Parce que moi, je suis des fois d'avis que si l'âne te dit le ciel est vert, okay, et que toi tu es le tigre, tu dis non, je te dis le ciel est bleu. Tu dis une fois, deux fois, troisième fois, tu dis ah mais oui t'as raison,
2: le ciel est vert. Voilà, et puis attendez-vous que dans la prochaine dispute vous rappelez où tu dis le ciel est vert. Ouais,
6: exactement. En tout cas, et oui, toi par contre,
2: ouais,
6: tu n'as pas dit toi.
2: Non, moi non, je ne suis pas du genre à retirer ce genre de choses.

0: Peace and love, n'est-ce pas? Absolument. OMG. Allez, envoyez-lui ça en mode inbox sur la page Facebook de Energy Maurice.
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2: Merci d'être à l'écoute du Morning Show. 9h passées de 23 minutes déjà. Il file super vite ce temps. En tout cas, nous, on va se mettre en mode insolite. Ce matin, je faisais la référence cinématographique du sujet du jour. En l'occurrence, Star Wars, la trilogie. Il y en a deux, d'ailleurs, les trois trilogies. Il faut absolument regarder si vous n'avez pas eu l'occasion. Où le méchant Dark Vador dit à Luke Skywalker, le héros du film, « Luke, je suis ton père. »
3: C'est moi, ta sœur.
2: Ouais, en vrai.
3: J'ai essayé.
2: Voilà, non, en fait, dans Star Wars, ils font avec la grosse fille comme ça. Voilà, Luke, je suis ton père. Bon, là, c'est moi qui perds un peu la voix, c'est pas grave. Mais enfin, tout ça pour dire qu'on va parler de ADN de papa de frérot ce matin. Allez, raconte-nous tout ça.
3: Exactement, aux États-Unis, un homme de 59 ans vient d'apprendre un secret de famille plutôt inattendu. Michael Gosling, qui a été adopté à la naissance, a découvert grâce à un test ADN qui était réellement son père biologique. Et surprise, surprise, il s'agit de Michael McDonald, célèbre chanteur des Doobie Brothers. Une révélation d'autant plus incroyable que Michael Gosling écoutait et appréciait déjà la musique du groupe depuis son enfance sans avoir la moindre idée du lien qui les a unissés. Après toutes ces années, père et fils ont finalement pu se rencontrer et bien sûr, ils ont commencé à faire connaissance. À 59 ans, découvrir son père et réaliser qu'on avait déjà ses chansons dans sa playlist, et bien ça, c'est une sacrée surprise de famille. Hein.
2: Voilà, il a découvert donc du coup, c'était son frère.
3: Oui, et aussi, j'aimerais bien dire que moi, mon demi-frère, c'est Kenji Girac.
2: Oui, tu as découvert Kenji, ça également. Hein. Ouais, Kenji aussi l'a appris, en tout cas, il nous a envoyé un texto. D'ailleurs, on va se faire plaisir à écouter du Kenji dans quelques secondes. Mais on rappelle que sur Énergie, possibilité de repartir avec tout plein de cadeaux, n'est-ce pas?
3: Exactement. Énergie Maurice et Fidran ont le plaisir de vous offrir un voucher d'une valeur de 500 roupies pour vous faire plaisir ou pour même faire plaisir à votre moitié ou quelqu'un d'autre. Donc, si vous tenez un anniversaire, vous avez connu qui cadeau pour donner. Eh bien, jouez avec nous, l'Énergie Maurice, comme ça, vous cadeau de sa voucher là.
2: Voilà.
3: Pas dire bon dia, c'est moi, hein?
2: Et pour repartir avec ça, il faut répondre à cette question ce matin. Combien de couleurs compte l'arc-en-ciel traditionnellement? Combien de couleurs compte l'arc-en-ciel traditionnellement? Trois choix de réponse ce matin. Il y en a 5, il y en a 7, il y en a 9. Combien de couleurs y a-t-il dans un arc-en-ciel? 5, 7 ou 9? Si vous l'avez la bonne réponse, vous faites quoi?
4: Allez, give out for you this morning. Si vous avez la bonne réponse, les amis, appelez-nous tout de suite sur le 260-95-00. Vos réponses right now sur le 260-95-00. Bonne chance!
2: Allez, on se fait plaisir. Kenji Girac pour la suite sur Énergie.

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2: Ouais, c'est le Morning Show, 9h42. On va y aller, nous, là, tout de suite, pour parler de vos conseils du jour. Et ce matin, on vous propose de vous mettre en mode fashion.
0: Exactement. Aujourd'hui, on parle mode, style et tendance. Pour bien commencer ce mois d'octobre, premier conseil, osez les couleurs. Be colorful this morning. Dès octobre, on peut sortir des couleurs classiques et apporter un peu de fraîcheur à votre look, les amis. Les tons chocolat, bordeaux, kaki, bleu profond, encore les nuances pastel sont parfaits pour donner du caractère à une tenue. Et oui, deuxième conseil, misez sur les pièces polyvalentes, une belle chemise, un pantalon bien coupé, jumpsuit ou simplement une robe. Voilà, côté accessoires, add handbag and sunglasses. Les garçons,

0: porter une chemise et un pantalon classique aujourd'hui, mais rajouter un blazer. Girls, les robes beige incarnent élégance au buy one, stay classy.
1: Voilà pour vos conseils du jour. Et on joue également ce matin pour repartir avec tout plein de cadeaux, dont ce gift voucher d'une valeur de 500 roupies offert par Fidra.
0: Exactement, on accueille tout de suite

0: avec nous ce matin.
1: Oui.
0: Alors, écoute bien la question. Combien de couleurs compte l'arc-en-ciel selon toi? Il y en a 5, il y en a 7 ou il y en a 9?
1: 7.
0: Il est sûr de lui. 7. On va valider ta réponse. Tu es sûr?
1: Sûr.
0: Allez, on inscrit la réponse 7 de Hamad dans notre super ordinateur AI et on regarde ce que donne la réponse. Suspense.
2: We love rainbow, c'est gagné. Bravo à toi, Ahmed. Tu es notre grand gagnant du jour, Ahmad. Et ce matin, tu repars avec un voucher d'une valeur de 500 roupies offert par Fidra et Énergie. Congratulations.
0: Mais Ahmad, on fait coucou à qui ce matin?
1: La famille, avec tous les collègues, mes anciens collègues de la police.
3: Superbe, dis-nous.
0: Attends, donc c'est un ancien policier, Ahmad?
3: Oui.
0: Très bien.
2: Richard,
0: il vient de partir à la retraite. Très
3: Richard,
0: bien.
3: Tu peux besoin de policiers, même là.
0: Non.
2: Aussi.
0: Non, moi j'ai dit à tous les policiers, je vous aime. Et je vous aime encore.
1: C'est un boulot noble, ça.
0: Voilà. Et je vous aime encore un peu plus.
1: On tient le public.
0: Absolument. Et je vous aime encore un peu plus quand je roule un peu vite en voiture, mais je fais semblant de ralentir.
2: Mais on ne pas trop la
1: balle. Je réponds, là. Je suis en voiture, là.
0: Voilà. Une dernière question pour Ahmad.
3: Dis-nous, quelle est ta radio préférée, Ahmad?
1: Énergie.
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5: Bonjour à tous, les béliers, écoutez les messages que vous envoie votre organisme. Taureau, journée de remise en question. Gémeaux, faites un effort pour équilibrer vos repas. Cancer, vous ne manquerez pas d'idées. Lion, côté forme, tout ira pour le mieux. Vierge, vous rayonnez de joie. Les balances, il y a un temps pour tout. Scorpion, la journée sera plutôt très intéressante. Sagittaire, il est difficile de percevoir soi-même que l'on est en train de s'épuiser. Capricorne, au niveau amical, vos relations sont satisfaisantes. Les Verseaux, quelle pêche! Poisson, modérez vos ardeurs. Belle journée à tous.
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2: Oui, time to say goodbye les amis. Voilà, c'est la fin de l'émission Le Morning Show. Ce fut un plaisir de vous accompagner en ce mercredi. Rendez-vous tomorrow morning à 6h avec Tasnim, Richard et Chalini. Portez-vous bien. Bon

0: courage pour le travail. Gardez le sourire. Wishing you all the best et à demain.
1: Merci à tous d'avoir été avec nous. On espère vous avoir donné toute l'énergie qu'il fallait pour bien démarrer votre journée. Passez une excellente journée. Prenez soin de vous. Soyez prudents sur les routes et surtout, restez branchés sur Énergie Maurice. Moi, je vous dis ciao, ciao.
2: Voilà le rendez-vous qui est pris. 6h, 10h pour une nouvelle aventure ensemble dès demain sur Énergie Maurice, le Morning Show. Allez, on se quitte avec ce hit, Meghan Trainor, Criminals.

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1: Bon après-midi à tous, bienvenue dans l'Energy Lunch, l'émission qui accompagne pendant cette heure de déjeuner tous les jours sur Energy Maurice. C'est JP au micro jusqu'à 14h et à quoi s'attendre pendant l'émission aujourd'hui? Dans quelques minutes, on aura un jeu, alors reste pas la même, mais pour tout de suite, une petite page de pub et ensuite une nouveauté.
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1: De retour dans le Énergie Lunch, là tout de suite, it's game time sur Énergie Maurice et jeux offerts pour nos amis d'Eagle Brand. Alors comment ça se passe? Je vais vous poser une petite question et si vous avez la bonne réponse, téléphonez tout de suite sur le 260-9500. Allô, ouvrez bien vos oreilles. Dans la gamme 1001 épices, quelles sont les deux couleurs disponibles pour le Racel Hanout? Dans la gamme 1001 épices, quelles sont les deux couleurs disponibles pour le Racel Hanout? A, vert et jaune. B, jaune et rouge. Ou C, rouge et orange. Dans la gamme 1001 épices, quelles sont les deux couleurs disponibles pour le Racel Hanout? A, vert et jaune. B, jaune et rouge. Ou C, rouge et orange. Si vous avez la bonne réponse, téléphonez tout de suite sur le 260-9500 et vous repartirez avec deux gift packs Eagle Brand à gagner.

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1: De retour dans le Énergie Lunch, et là c'est Game Time sur Énergie Maurice, jeu offert pour Eagle Brand, environ 20 minutes de cela. Moi je pose une petite question, et là j'ai quelqu'un au bout du fil. Allô, allô, bonjour.
2: Bonjour.
1: Oui, c'est quel appareil?
2: C'est Eliette.
1: Eliette, comment vas-tu mon ami?
2: Ça va, et vous?
1: Ça va très très bien, merci. Allô Eliette, comment ça se passe? Je te repose la question, te le parle Eliette?
2: Oui.
1: Dans la gamme 1001 épices, quelles sont les deux couleurs disponibles pour le Racel Hanout? A, vert et jaune, B, jaune et rouge, ou C, rouge et orange?
2: La réponse B, jaune et rouge.
1: La réponse B, jaune et rouge. Laisse-moi guetter, kilo d'inateur, évidemment. Magnifique, Eliette, c'est la bonne réponse. Tu repars avec du gift pack Eagle Brand.

0: Anne. Comment
1: Merci.
0: Tu te sens pour cette grande victoire-là?
1: Merci beaucoup.
0: Ah, magnifique. Allô, comment tu te sens pour cette victoire-là, Eliane?
1: Très contente.
0: Ah, très contente. Et avant de partir, tu as une petite dédicace à faire?
1: Jessica, Cheryline et à tout le monde qui me reconnaît.
0: Un gros bisou à tous à Man du Moon qui t'ont cité là et la question très très importante. Quelle est ta radio préférée?
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1: Vous écoutez l'Énergie Lunch, l'émission qui vous accompagne pendant le déjeuner du lundi au dimanche, oui, tous les jours sur Énergie Maurice. C'est JP qui vous accompagne. Alors aujourd'hui, n'hésitez pas, petite question très très importante à m'envoyer via Facebook Messenger. Qui est le plat mauricien préféré? Quel est votre plat mauricien préféré? Alors envoyez-moi ça via la page Facebook Messenger Énergie Maurice et vous pouvez me faire même plaisir de balancer tout ça à l'antenne. Mais pour tout de suite, une petite page de pub et ensuite les deux retours sur Énergie Maurice.
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2: Nouvelle et dernière heure à passer avec vous dans l'Énergie Lunch. Et à quoi s'attendre? Pendant cette heure, on aura un grand jeu dans à peu près 10 minutes. Allô les amis, fini. Ouvrez bien cette bonne oreille, on avance. Préparez-vous, dans 10 minutes, on aura un jeu. Mais pour tout de suite, une petite page de pub et ensuite une nouveauté.
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2: 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Quel artiste est nommé dans la catégorie Révélation francophone féminine? Quel artiste est nommé dans la catégorie Révélation francophone féminine? A. Oya. B. Shakira. C. Vita. Quel artiste est nommé dans la catégorie Révélation francophone féminine? A. Oya. B. Shakira. C. Vita.

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2: Retour dans le Energy Lunch, environ 20 minutes de cela, moi tu lances un jeu pour le Energy Music Awards et j'ai quelqu'un au bout du fil. Allô, allô, bonjour.
3: Bonjour.
2: Oui, qui est à l'appareil?
3: C'est Claudia.
2: Claudia, comment vas-tu mon ami?
3: Très bien, merci. Et vous?
2: Moi ça va très bien, merci Claudia. Donc comment ça se passe Claudia? Je te repose la question, tu me parais?
3: Oui, bonne parée.
2: Alors, quel artiste est nommé dans la catégorie révélation francophone féminine? A, Oria. B, Shakira. C, Vita.
3: Alors, c'est Oria.
2: Laisse-moi guetter un coup. Qui l'ordinateur, paisiblement. Magnifique, Claudia. C'est la bonne réponse. Tu repars avec une chance de partir à Cannes pour assister au Energy Music Awards 2026. Comment te sens-tu après cette grande victoire-là?
3: Ah bah je suis super contente, very excited, et je croise les doigts d'être la gagnante.
2: Je vous croise les doigts fort en tout cas, Claudia. Et avant de partir, tu as une petite dédicace à faire?
3: J'ai une petite dédicace à toute ma famille, et qui me reconnaîtrait ma voix, et à mes élèves, parce que je suis aussi formatrice, donc... Si mes élèves reconnaissent ma voix et mon nom, bonjour à tout le monde.
2: Gros bisous à tous à Manjimoun qui t'ont cité là. Question très très importante, Claudia. Quelle est ta radio préférée?
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2: Le Energy Lunch, c'est terminé pour aujourd'hui. Et plaisir qu'on passe de pendant ce tour de pause aujourd'hui. Bonne digestion, Amanda. C'est qui finit par sa table. Et moi, je vous donne rendez-vous dès demain pour une nouvelle édition d'environ 10 minutes. C'est le Energy Zen qui arrive avec moi-même, émission qui accompagne Ban Jeune à la sortie des classes. Mais pour tout de suite, les hits continuent. C'est Take Me Away qui arrive sur Energy Maurice.
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1: Bon après-midi à tous, vous écoutez le Énergie Zen, l'émission qui accompagne Man Jeune à la sortie des classes du lundi au vendredi, de 14 à 16h. C'est JP au micro jusqu'à 16h. Et à quoi s'attendre pendant cette heure? Dans quelques minutes, on aura un jeu à l'eau, stay tuned. Reste pas la même, mais pour tout de suite, une nouveauté sur Énergie Maurice.
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1: De retour dans l'Énergie Zen, et là, c'est le jeu. Jeu offert par M Ciné pour aller voir le film de votre choix. Allô, comment ça se passe? On pose une petite question et si vous avez la bonne réponse, ce bizarre téléphone tout de suite, le 260-9500. Dans Pirates des Caraïbes, quel personnage porte le titre de capitaine du Black Pearl?

Pirates des Caraïbes, quel personnage porte le titre de capitaine du Black Pearl? A. Whitten, B. Jack Sparrow ou C. David Jones? Dans Pirates des Caraïbes, quel personnage porte le titre de capitaine du Black Pearl? A. Whitten, B. Jack Sparrow ou C. David Jones? Si vous avez la bonne réponse, téléphonez tout de suite le 260 9500.

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1: De retour dans le Énergie Zen, et là tout de suite, on a un jeu et j'ai quelqu'un au bout du fil. Allô, allô, bonjour.
2: Allô, bonjour.
1: Oui, qui a l'appareil?
2: Dominique de Pointe-Sable.
1: Comment vas-tu, mon ami?
2: Top. Bientôt, t'es travaillé. Je t'écoute à la radio. Il y a un petit cadeau. Qu'est-ce qui vaut mieux que ça?
1: Ouais, c'est vrai, mon ami, c'est vrai, rien de mieux.
2: La radio, tes musiques, tes trucs, c'est waouh, tu vois, c'est détressé avec.
1: Merci beaucoup, Dominique. Et là, tout de suite, je te repose.
2: Merci à vous. Avant.
1: Avec grand plaisir, Dominique. Et là, tout de suite, je vais te reposer la question. Et tu repars avec 2 billets offerts par MCiné. C'est bon pour toi?
2: Oui.
1: Allez, ouvrez bien tes oreilles, Dominique. Dans Pirates des Caraïbes, quel personnage porte le titre du capitaine du Blackpool? A. Whitener, B. Jack Sparrow, C. David Jones.
2: Jack Sparrow.
1: Allez, laisse-moi gâter qu'il ose inattendre. Bravo Dominique, c'est la bonne réponse. Tu repars avec 2 billets au VFM Ciné. Comment tu sens si tu as pris cette grande victoire-là?
2: Oui, Marito. Mais tu sais, on avait envie, nous avec les enfants, d'aller voir Spider-Man.
1: Ah, magnifique, Dominique, magnifique. Et là, tu as une petite dédicace à faire.
2: Oui, tu sais, mon garçon propose la forme 5.
1: Oui.
2: Là, il est en plein examen et mon grand garçon aussi, il va faire ses examens et à ma femme surtout.
1: Un gros bisou à tes enfants et à ta madame.

0: Dominique. Et là, tout de suite, question très très importante. Quelle est ta radio préférée?
1: Énergie Maurice, bien sûr.
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1: Encore une heure à passer avec vous dans le Énergie Zen. Ben oui, la dernière heure aujourd'hui, et pendant cette heure, on aura quoi? D'environ 10 minutes, Alan va venir parler de jeux vidéo, oui, il vous cause GTA 5. Et ensuite, on va parler d'animé, mais pour tout de suite, une petite page de pub suivie de Moziman qui arrive tout de suite.
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1: C'était Thibaut sur Énergie Maurice, et là tout de suite, Alan est avec moi. Hello Alan, how are you?
2: Ah ben, très très bien, je parle de jeux vidéo aujourd'hui, moi qui on va dire un grand gamin.
1: Ouais,
2: alors moi qui joue à la PS5, donc j'avais parlé de D3 la dernière fois. Aujourd'hui, je vais te parler du jeu, je crois que beaucoup de jeunes connaissent ça, enfin jeunes, mais là surtout. Stellar Blade sur PS5, côté incarne Eve, une guerrière, c'est Rocky qui est un personnage féminin, hein. C'est oui. Une guerrière envoyée sur la planète ravagée pour sauver le reste de l'humanité. Ok, ban combat, ultra nerveux, des paysages futuristes et une histoire remplie de mystères. Jusque-là, c'est bon. Si tu cherches un mélange de science-fiction, action, ambiance spectaculaire, tu vas devenir accro. Mais encore une fois, alors, est-ce qu'il te prête pour sauver l'humanité? Là, une personne qui dit à moi, mais Alan, ça va, je futuriste ça. Je te rappelle un petit cause D3. Alors, pourquoi choisir Stellar Blade au lieu de D3? Visuellement, c'est meilleur.
1: Ouais.
2: Des décos vraiment futuristes, pas juste l'histoire. Et après, combat rapide, spectaculaire. Le contre, si tu bérodes un humain énormément, quand ça impose, decision making, etc., tu vas te faire. Voilà.
1: Ouais, tu vas pas aimer.
2: Alors, pour moi, le verdict, si tu veux de l'action, oui. Si tu veux toujours des games decision making qui pourraient avoir l'impact, ce qui va arriver après, je te conseille pas. C'est de la baston. Et je rappelle, le jeu, c'est Stellar Blade sur PS5. Voilà.

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1: Nous sommes arrivés au moment tant attendu, Alan, qui va nous parler de GTA 6. Alors Alan, c'est quand tu veux.
2: Alors, dans GTA 6, on parle pas seulement de braquage de voitures, JP. On parle aussi de la relation entre eux, Jason et Lucia. Un couple criminel qui doit apprendre à faire de confiance pour survivre. Alors, faut pas faire ça dans la vraie vie, hein. C'est un jeu, hein, un jeu vidéo. On s'était dit que c'était exclusivement sur PS5. Non. La maison de production servi PS5 pour faire sa promotion, mais il y a plusieurs plateformes. Hein. Faut pas dire que c'est uniquement sur PS5.
1: Non, je vois ça, je trouve ça bien, moi. Finalement, accessible à tous.
2: Je sais pas. Et pourquoi on n'a pas fait la promo pareil au ban les autres consoles?
1: L'instant, PS5 peut tuer pas tout là. Vous pensez c'est pour ça?
2: Ben oui. Alors dans le jeu, ce qui intrigue justement, c'est leurs relations qui sont au cœur de l'histoire. C'est disons Bonnie et Clyde version Vice City, Benjamin qui jouait GTA Vice City, ouais. C'est un peu ça. Mais attention, dans GTA, une relation amoureuse peut devenir compliquée. Tu as besoin de gérer ta relation amoureuse, donc bien.
1: Comme dans la vraie vie, comme
2: ouais,
1: ça.
2: Comment dire, tu n'es pas assez fatigué, tu as besoin de gérer Julia aussi, Lucia aussi, dans la chose. Fort facile. Oui, parce que entre couple, dans couple, une dispute qui te gagnait. Une course-poursuite dans le jeu avec la police, Jason et Lucia. Un dîner romantique risqué fini dans le commissariat. Voilà.
1: Merci beaucoup Alan, et tout de suite, une nouveauté sur Énergie Maurice.

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1: On range les cahiers, on sort les délires, et l'Énergie Zen, c'est terminé pour aujourd'hui. Et là, je vous laisse entre les mains d'Alan dans le Full Énergie, l'émission qui booste tes yeux après le boulot. Le Alan, qui tu es là pour ban auditeur aujourd'hui.
2: Allez, on va aller en mode cadeau aujourd'hui.

0: durant l'émission, tout plein de cadeaux chaque heure à gagner dans les full énergie et plein de hits. Et The Kappa refait la playlist en nous envoyant vos hits lors Facebook Messenger. On va refaire la playlist rien que pour vous. On vous accompagne, les amis. Et voilà, c'est un peu tout ce qu'il y a pour les full aujourd'hui.
1: Merci beaucoup, Alain. Et moi, je vous donne rendez-vous dès demain à partir de 14h.

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2: Pour ceux et celles qui sont du côté du Caudan, si vous partez vers le nord, c'est bloqué déjà. Si vous partez vers le sud, ça roule, mais très très lentement. Du côté de Réduit actuellement, c'est bloqué. Bon courage à vous, si vous êtes du côté de l'université. Et nos amis du côté d'Eben Motorway, si vous partez à Réduit ou via Cupip, ça roule tout doucement.
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2: Accrochez-vous, Alan qui vous accompagne pendant 2 heures dans le Full Énergie du lundi au vendredi à partir de 16h. On est là pour vous accompagner, surtout ceux et celles qui sont sur la route, qui rentrent du boulot, ou si c'est du bien travail usine, du moins faire chiffre de nuit. On est là pour vous accompagner durant 7h. Vous pouvez repartir avec un voyage pour aller en France, à Cannes, pour aller voir vos artistes préférés. Mais pour tout de suite, une courte page de réclame et c'est le nouveau hit de Take It, qui arrive sur Energy Maurice.
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1: 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Al en France, à Cannes, vous get the band artiste préféré que vous ligère et que vous sur YouTube. Alors que la question est la suivante. Écoutez bien. Quel titre de Bad Bunny est nommé dans la catégorie Hit International? Quel titre de Bad Bunny est nommé dans la catégorie Hit International? Est-ce que c'est A, Nouvé Vaiol? Je ne sais pas si je le prononce bien. B, Dracula, ou C, Save Me Tonight? Allez, est-ce que c'est A, Nueva Yol, ou B, Dracula, ou C, Save Me Tonight? 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
1: Dans un instant, c'est le dernier hit de Huguel qui arrive sur Energy Maurice, suivi de Ariard Star. Et là, nous avons un jeu où vous pouvez certainement repartir avec un voyage à Cannes pour aller voir vos artistes préférés, Ed Sheeran. On aura aussi les Katzai qui seront là, les amis. Alors, ça, c'est pour le Energy Music Award. Et c'est pour ça qu'on vous dit de jouer. NMA sur le 8020, NMA sur le 8020. Il y a là le quartier Zut Osso et vous gagnez une chance le 16 octobre pour le NMA Night ici dans les locaux de Energy Maurice. On va faire le tirage au sort devant vos yeux. Comme ça, se trouve équipé déroulé. 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Et on a peut-être un gagnant avec nous. Allô, bonjour.
2: Oui, allô.
1: Oui, qui nous parle?
2: C'est Jean-Loup.
1: Jean-Loup, tu habites où, Jean-Loup, et qu'est-ce que tu fais dans la vie?
2: Je suis le fic en flac et je suis entrepreneur dans le marketing digital.
1: Moi, tu fais besoin d'un marketer digital. T'as l'impression que tu fais un prix pour moi. Donc, Jean-Loup, oui. Jean-Loup, je vais te poser une question. Si tu as la réponse, tu vas être qualifié pour qu'il faut te parler la France. Tu les as la France, Jean-Loup?
2: Oui, ça fait longtemps.
1: Mais il faut repartir, hein, il faut repartir. Tu vas partir à Cannes, tu vas aller voir, comment ça s'appelle, Nikos là-bas. Tu pourras serrer la main de Nikos.
2: Super, super. Ouais.
1: Jean-Loup, la question est la suivante. Quel titre de Bad Bunny est nommé dans la catégorie hit international? Est-ce que c'est A, Nueva Yol, B, Dracula ou C, Save Me Tonight? Tu as 10 secondes, Jean-Loup.
2: Réponse A, Nueva Yol.
1: Ordinateur, on valide ça. Et c'est gagné, Mr. Jean-Loup. Tu repars avec une qualification. Tu es invité au NMA Night. Tu viens manger, boire avec nous. Tirage au sort et tu as une chance de partir en France. Bravo, Jean-Loup.
2: Merci.
1: Alors, Jean-Loup, quand tu es la France, tu es célibataire. Tu as quelqu'un dans ta vie?
2: J'ai quelqu'un. Peut-être qu'on ira ensemble.
1: Vous avez déjà pas les stars, tu sais, mais là j'alluse. Alors, Jean-Loup, tu veux faire un petit coucou à quelqu'un?
2: Un petit coucou à tous ceux et celles qui me reconnaîtront, la famille, les amis. Voilà.
1: Génial. Et avant de partir, Jean-Loup, j'ai une question pour toi.
2: Oui.
1: Quelle est ta radio préférée, Jean-Loup?
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2: Que se passe-t-il sur l'asphalte aujourd'hui du côté de Eben Motorway? Si vous partez vers Kirkpip, d'après mon radar, c'est bloqué déjà. Et si vous partez vers Réduit, pas mal de véhicules non plus. Oh là là, bon courage. Du côté de Réduit actuellement, beaucoup de véhicules, mais ça roule, c'est pas bloqué. Et ça, c'est bon signe. Et du côté du Codan, c'est libre, il n'y a pas de... Non, c'est bloqué si vous partez vers le sud et vers le nord, c'est la même chose. N'oubliez pas, restez zen, au volant, on vous accompagne dans le full énergie.
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2: C'est la nouvelle heure dans le full énergie. N'oubliez pas, du lundi au vendredi, à partir de 16h, pendant 17 ans, nous accompagnons la route dans un instant, coup de page de réclame. Après, une nouveauté sur Énergie Maurice. N'hésitez pas à nous envoyer vos dédicaces, vos messages pour Facebook Messenger. On va se faire un plaisir de passer vos hits et vos dédicaces, sans oublier qu'il y a un jeu qui arrive dans 10 minutes pile poil.
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1: Et je débarque comme le Père Noël avec mon sac rempli de cadeaux. Envie de voir Jarry en spectacle, alors surtout reste bien à l'écoute de Énergie Maurice. Durant toute la journée, on vous donne la possibilité de remporter 2 billets pour aller le voir sur scène le 17 octobre au Trianon Convention Center. Gardez l'œil et surtout les oreilles ouvertes parce qu'à tout moment, le jeu peut arriver. Parce que c'est le jeu tout de suite, les amis. Je vais mettre un extrait. Je vous ai dit à moi, quand est-ce que Jarry causait ? Est-ce que c'est au début de l'extrait, au milieu ou à la fin ? Et je téléphone moi sur le 260-9500, 260-9500. À la clé, 2 billets pour aller voir mon ami Jarry. Écoutez bien l'extrait.
2: J'ai un petit garçon qui s'appelle Tim et une petite fille qui s'appelle Vic. Et j'adore les appeler dans la rue. Vic, Tim, venez là !
1: Victime venez là, magnifique. On attend. Vous vous appelez sur le 260-9500. 260-9500.

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1: Dans un instant, c'est la nouveauté avec Théodora. Ensuite, on aura Jonas sur Énergie Maurice. Mais juste avant, on avait un jeu. Alors, ce jeu, c'est bien simple. C'est à la clé pour aller voir Jarry le 17 octobre au Trianon Convention Center. Et il va falloir répondre à la question correctement. On a quelqu'un au bout du fil. Allô, bonsoir.
2: Oui, bonsoir.
1: Qui me parle ?
2: C'est Mathieu.
1: Mathieu, de quel endroit ?
2: De Olivia.
1: Olivia. Mathieu et Olivia, tu fais quoi dans la vie ? Me connais, me pose beaucoup de questions. Oui.
2: Moi, je suis maintenance.
1: Tu fais de la maintenance ? Moi, tu as besoin de dire une maintenance même, là, t'as la mousse de toi. Donc, donc, Mathieu, c'est bien simple. Est-ce que tu aimes l'artiste Jarry ?
2: Bien sûr.
1: Ah, ben, il va falloir répondre correctement à la question qui vient. Je te laisse écouter l'extrait. Écoute bien.
3: J'ai un petit garçon qui s'appelle Tim et une petite fille qui s'appelle Vic et j'adore les appeler dans la rue. Vic, Tim, venez là!
1: Alors, mon ami Mathieu, quand est-ce que Jarry incosé? Au début, au milieu,
2: au milieu,
1: ordinateur, enfin pas moi qui valide ça, hein, c'est l'ordinateur. Ordinateur, et c'est gagné Mathieu! Tu vas aller voir Jarry et m'espérer Jarry qui a transpiré l'eau, toi. Voilà, c'est tout ce que je te Alors, tu veux faire un petit coucou à quelqu'un, Mathieu?
2: Ouais, je vais faire un petit coucou à ma femme, à mes enfants, et à mes collègues de travail, et à, surtout à Énergie, que j'adore.
1: Mais merci beaucoup, Mathieu. Et avant de partir, Mathieu, quelle est ta radio préférée?
4: Énergie!
1: Ouais!

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1: Et oui, décroche-jotte les amis, parce que le Full Énergie, c'est fini pour aujourd'hui. On se retrouve demain pour une nouvelle édition à partir de 16h sur Énergie Maurice. Dans 10 minutes environ, on aura l'émission Le Énergie Afterworks présentée ce soir par JP et Alan. Alors JP, qu'est-ce qu'on a ce soir dans l'Énergie Afterworks?
2: Aujourd'hui dans l'Énergie Afterworks, Alan, on va découvrir un génie.
1: Ah oui, un génie. Jenny in the battle, ça?
2: Tu me disais, frotte-tu la langue trois fois?
1: Attends, qui chante ça là?
2: C'est un chanteur.
1: Jenny in the Bottle. Je vais essayer de mettre ça.
2: Je ne connais guère le nom.
1: C'est vrai?
2: Ouais,
1: pas grand chose, toi. Hein. Mais je vais essayer de mettre Jenny in the Bottle. Et voilà, émission de divertissement à partir de 18h, les amis. Compte page de réclame et surtout, les meilleurs hits du moment, c'est sur Énergie Maurice.
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1: Vous êtes dans votre émission de divertissement, le Energy Afterworks. On est là du lundi au vendredi à partir de 18h. Aujourd'hui, on va faire une passe de Philippe. Philippe n'est pas là aujourd'hui. Il y a son remplaçant, le substitute, c'est JP. Bonsoir JP.
2: Bonsoir Alan, comment vas-tu?
1: Ah bah très très bien, et toi là? C'est la pêche, c'est la forme.
2: Ça va très très bien, merci de me gagner deux jours congé.
1: Ah oui, tout le temps, tu vois qu'on dormit travail. Non. On fait avec, hein, oui.
2: Bien qu'on termine le travail, ouais. Mais là, on gagne deux jours congé.
1: Alors oui,
2: là,
1: on profite. Et après, là, comment te dire, trouve-toi, là, tu reviens avec plein de vigueur.
2: Comme dit le grand poète, là, boum, on revient, là.
1: Ouais.
2: Et aujourd'hui, on parle de quoi dans les
1: jours, Alain? Aujourd'hui, on est parti dans notre entourage, on a demandé à nos amis, et si un jour, je vais frotter un petit la lampe, la cage, tu sais, quand maman, papa, pas là, ni madame, là, je vais frotter la lampe, un chenille sauté. J'étais dans trois vues. D'accord.
2: Oui.
1: Qui ça trois vœux de vous fait là? On va parler des trois vœux des Mauriciens aujourd'hui. Voilà de ce qu'on va parler aujourd'hui.
2: Et ensuite on aura quoi? Qu'on aura fait foot avec Alan qui peut décortiquer l'actualité footballistique.
1: Ensuite on aura aussi la rubrique de Philippe interprétée par JP. Et après plein de cadeaux à gagner, plein de hits et voilà un petit peu. Et pour tout de suite qu'est-ce qu'on fait? Qu'est-ce qu'on balance?
2: Une nouveauté.
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1: 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Et moi, je me dis, c'est

0: elle qui décide, sinon on fait deux délires, nous fait deux délires. C'est pas elle qui décide.
1: Ouais,
0: pas
1: grave, du coup, sa femme là.
0: Ouais, il est venu dire, ouais. Nous qui décidons. Ok.
1: Quand on veut faire deux idées, on fait deux idées. Ouais.
0: Alors aujourd'hui on parle de quoi mon ami? On parle Zuzana un génie rapidement un génie Zuzana trois vœux. Alors toi JP qui trois vœux tu peux demander un génie apparaît devant toi là.
2: Pouf, je suis le génie de la lampe. C'est les trois vœux et c'était donnerait trois vœux.
0: Ouais, elle nous a fait comme ça Lydia.
1: Oh je suis là tu danses alors voilà.
0: Ouais ouais ouais une chaloupe à la mida d'avant.
1: Ok. Allez, alors. Ouais. Alors, premier vœu que je peux faire, moi, là,
0: oui.
1: C'est que quand Angie Moon, Jeter, il peut rentrer dans 5 minutes, c'est qu'il vraiment, il peut rentrer dans 5 minutes.
0: Là, moi, d'accord avec toi. Deuxième vœu, c'est quoi? Ce serait quoi?
1: Deuxième vœu, c'est pas une richesse infinie.
0: C'est richesse infinie?
1: Non, non, pas une richesse infinie.
0: Oui.
1: Mais avoir assez d'argent pour qu'à frimer.
0: Ah, mais ça, c'est bien.
1: Non,
0: moi,
1: pas infini, hein.
0: Oui.
1: Juste à côté.
0: Juste à côté.
1: Borderline.
0: Ouais, ça va. En tout cas, frimer, mais la casse. Ouais, c'est pas mal. Après, troisième.
1: Troisième vœu, c'est qu'il banne madame.
0: Oui.
1: T'as accepté ce tour pour une fois qu'on était dans le tour.
0: Man, beaucoup ça fait, man. Il vous dit, toi, non, mon cas d'un dragon, ça m'a cas d'un dragon. Ouais, c'est du visine.
1: Imite la voix, j'ai dit, vous dites, toi, un peu de diamant.
2: Ah, j'ai madame,
1: Attends, mais tu dois compter que ça m'ouvre pas ses vœux. Oh, génie, mon grand génie.
2: Ah oui, vas-y, j'écoute ton troisième vœu.
1: Mon troisième vœu.
2: Je peux tout exaucer, mon enfant.
0: Non, mon enfant, non.
2: Je peux tout exaucer, maître.
0: Ouais, sorry.
1: Que toutes les femmes, c'était...
2: Oui.
1: Admettez. Admettez.
0: Oui.
1: Mon béco se créole les Français en même temps.
0: Oui.
1: Qui, je t'ai
2: dans tort. Oui.
1: Ah non, que toutes les femmes admettent qu'elles ont tort.
2: Non, je veux faire beaucoup de trucs. Mon café à Liverpool, gagne la Ligue, Manchester, Manchester City, ce banque est rayé. Mais ça, je peux pas, mon garçon. Mais maître.
1: Oh là là,
0: et vous, les amis, qui veut ce type vous faire, dites-nous sur Facebook Messenger.
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0: du feu, du jeu, du foot, à le faire foot. Mesdames et messieurs, ça faisait longtemps que moi, personnellement, mon pantan Alan aborde le thème du football, étant donné que Manchester n'a pas pu jouer récemment.
1: N'importe quoi.
0: Et que quand Manchester peut jouer, il n'a pas pu gagner. Et aujourd'hui, pour vous, tout de suite, c'est Alan dans le foot.
1: Toi, conducteur, après les choses, tu dis, ben, t'as fait pas correct sur moi. Alors, les amis, aujourd'hui. Tu connais, dans le football, dans la vie, moi, grand fan de foot, arrive un moment, t'es moi, on va sur le football, on va dire, hé, il y a un match amical, les morales, moi, compte, il y a la Nations League en Europe.
0: La Coupe des Nations.
1: Eh bien, écoute, bon, l'euro, on fait quoi avec l'euro à ce moment-là? Euro noir et de fer?
0: Mais non, c'est trop d'aide moyens, fait plus beaucoup d'argent.
1: Ah oui, on sait pas pourquoi l'UEFA invente ça, parce qu'à un moment, bon, ben, réjouis toi, moi, tu crois, ban match à Miko. Après, moi, d'après moi, un jour, Njimoun, dans le comité UEFA, India, arrêtez-vous, vous êtes mon idée, les gars.
0: Stop et tout.
1: Ok, et après, t'es officiellement approuvé en 2014. Tu te rends compte, en 2014, ça a été approuvé. Et la première édition, il démarrait en 2018. Le principe, wow. Remplacer une bonne partie des matchs amicaux par de vrais matchs à enjeu. Mais c'est pour ça, moi, tu crois, match amical. Mais c'est. À la fin, je gagne une coupe, quoi. Et moi, choqué.
0: Mais on a deux content deux fois.
1: Parce eh oui, il a gagné ça deux fois.
0: Qui gagne la Coupe des Nations, c'est le Portugal.
1: Le Portugal, exactement. Et là, ce qui me trouve bizarre, moi, j'ai malgré un peu, ben, match qui peut dérouler dans ma match-là. Moi, j'ai un highlight. Et je commence. Et il y a la Ligue A, la Ligue B, la Ligue C, la Ligue D. Et c'est pas fini. Et c'est pas fini. Dans la Ligue 1, il y a un gagné 7-0 parce qu'il y a encore 10 matchs pour les jouer. Je ne comprenais rien. Et oui, dans chaque groupe, même ma nation, c'est qui est plus drôle là-dedans. Tu peux prendre 7-0, après tu peux qualifier à l'aise pour le prochain barrage. T'es moins dans l'équipe.
0: Ouais, t'es moins dans l'équipe.
1: C'est moins dans l'équipe.
0: Configuration là, compliqué pour comprendre.
1: Et dès sa première édition, comme tu as dit, Cristiano Ronaldo devient le premier champion avec le Portugal. Comme quoi, l'UEFA fait des affaires de bien pour Ronaldo pour une fois.
0: Ouais, voilà. C'est vrai pour une fois pour Ronaldo. Et à savoir qu'il est même dernier, non, si vous ne pas tromper.
1: Arrête, qui te veut redire.
0: Alors, gros bisous à tout le monde, fan de Ronaldo.
1: Gros bisous à fan de Ronaldo. Et après, un petit update sur Ronaldo. Alors, ce page. Il a écrit 8 longs paragraphes pour expliquer la situation. Arrivé à un moment, moi, j'ai l'IP plein, mon arrivée, ça grand lit. Enfin, mon arrivée, page 2, là, après je vais voir.
0: Et heureusement, la Fabrice Romano qui finit, mais tient en titre. Finalement, on a deux papiers pour son retraite internationale.
1: Oui, il peut revenir à n'importe quel moment. Et là, il y a Rio Ferdinand.

Donc il mettait What are you for? Tu me dis Rio. Ouais, on est amis Rio, Ferdinand et moi. Wow. Rio, what are you talking about? This is voilà. Tchala. Et franchement, c'était une saga, pas possible. Lisca prend sa retraite, Messi a pris sa retraite. Là, ouais. C'était émouvant. Moi, qui suis pas fan de Messi, c'était émouvant. Rien à dire. Voilà. Et...

0: C'est tout pour le foot, mon ami.
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1: C'est la nouvelle heure de votre émission, le Energy Afterworks, la dernière heure aussi. Je suis accompagné de JB. JB, tu pètes la forme ce soir.
2: Oui Alan, effectivement, je pète la forme ce soir, kiffir, parce que ce soir, nous peut nous découvrir un génie.
1: Découvrir un génie qui est capable, comment je dis que ça exhaustus je le veux.
2: Ou presque, parce que c'est Naman Zafé qui n'est pas capable, et il admet qu'il n'est pas capable.
1: Exhausté. Alors, j'ai eu, rapidement, hein, j'ai eu quelques réponses qui nous gagnaient par Facebook Messenger. Vous voulez dire, alors, la situation est que si, toutefois, et là, un génie apparaît devant vous, chers auditeurs. Qui veut-tu vous répondre, génie là? Qui trois vœux veut-tu vous faire? Alors, on a des tibounes, j'ai moi trois vœux, tellement bien. Moi, je demande trois affaires. Premier vœu, tous les week-ends, tous les jours, ça veut dire le week-end. Deuxième, qui lundi soit supprimé, ok?
2: Ouais.
1: Et troisième, qui me prête on oublie moi complètement. Pili, c'est mon Pili. Non, c'est Pili. Ça haine, après, mon gagne l'autre. Un petit peu plus romantique, mon quoi, il est amoureux, c'est là. Moi, premier vœu, beaucoup d'argent. Attends, ça commence comme
2: okay,
1: ça.
2: Okay, ouais,
1: on comprend. Ouais, côté t'es l'essence, tout ça là, diesel. Et justement, j'ai moins qui m'inquiète moi, payé billet. Deuxième, une belle maison avec piscine. Ça va.
2: Ok,
1: okay oui, c'est bon.
2: Mais si il a déjà beaucoup d'argent, on dit qu'il n'a pas fait la maison de piscine.
1: Ah, tout du monde qui a la même intelligence que nous.
2: Ok.
1: Troisième, le monsieur, il s'appelle Avinash. Avinash, si tu nous écoutes, aussi dis à toi incognito, mais moi, je dis à toi prénom. Troisième, une femme parfaite, parce que c'est qu'il a un côté moi là, tu es besoin d'inquiéter. Voilà, ça c'est Avinash. Voilà qui m'a vu nous ban auditeur CRJP. Voilà.
2: Ah, merci beaucoup, Avinash. Je te suis pas hésité à venir au Facebook Messenger.
1: Exactement, et nous on va y aller pour une nouveauté sur Énergie Maurice.
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1: Et on y va pour la rubrique de Monsieur Je sais tout. Il n'est pas là aujourd'hui, mais son fidèle disciple, ce meilleur élève-là. Alors, JP, qui tu es là pour nous comme histoire farfelue?
2: Alors là, c'est plutôt une anecdote.
1: Assez vite, tu peux arriver
2: actuellement.
1: Quand ça?
2: L'histoire d'un salarié démasqué pour son patron.
1: Ah oui, ça c'est pas bien ça.
2: En boîte de nuit, alors qu'il tissique.
1: Ah, l'injeté, il fait une jetance.
2: Alors, mettez-le dans le contexte.
1: Oui, mettez-le.
2: Un jeune employé travaillant dans le secteur administratif se met en arrêt maladie sous prétexte.
1: Oui, allez, il a le rôle du malade, lui.
2: Fatigue extrême.
1: Okay. Ah oui, fatigué.
2: Incapable.

0: capacité de se lever.
1: Aïe, aïe, aïe, pas bien, pas bien.
0: Et de se concentrer sur son écran.
1: Ah, mais normal, la tête fatiguée, l'écran, tu vois.
0: Mais c'est Mandylène W.
1: Aïe, aïe, aïe, aïe.
0: Les passionnés de musique électronique. Et il y a un grand DJ résident dans une discothèque de la région, ok?
2: Un mauvais mélange déjà, ok, oui.
0: Et Méline de Nsik vendredi.
1: Oui.
0: Mais Polycarpa va le mixer samedi.
1: Ah oui, oui, oui, oui, oui.
0: Mais le
1: bien.
0: Problème, ce patron, c'est un gros fêteur. Il n'était pas au courant.
1: Oui, là, là, là, là.
0: Et le samedi, qui est arrivé? Il a mixé.
1: Oui, oui, oui.
0: Patron, il a en boîte de nuit.
1: Oui.
0: Et quand le patron s'est approché du bord, il était en épée commande un vin. Il est sur la petite boîte de nuit qu'il te bande DJ dans un carré.
1: Ouais, juste haute là.
0: Dans une boîte en
1: haut. Ouais, ouais.
0: Il est sur la petite carré DJ.
1: Ah, vina ça.
0: Ouais, il a volé ça.
1: Ah, vina ça,
0: gros son là.
1: Ouais.
0: Mais à ce moment-là, étant donné réalisé que c'est son employé qui est malade.
1: Aïe, aïe, aïe.
0: Il pas fait un scandale, il pas fait un ennui, il attend que la soirée, quand la soirée est pour finir. Étant ouais, DJ, ouais. Commence à péter la musique, fait le tour et tourne la case.
1: On va dire, Maurice, il fait un bye-bye, c'est la finale.
0: Ouais, exactement. Ouais. Il y a là, il y a là, il y a devant boîte, il déboule devant DJ là. Et à ce moment-là, DJ là, tétanisé.
1: Ouais,
0: une ratement de transition et tout, pas besoin de
1: dire malade, ça.
0: Tétanisé, il reste en place, figé comme ça devant le patron. Patron là, pas de causer, pas de non. Il a devant lui une pièce de téléphone, une pièce de photo comme preuve à l'appui, comme ça, il n'est pas capable de dire patron. Je peux délirer comme une table de trois petits verres.
1: Mmh, ouais.
0: Et le lundi, on a travaillé. Il convoque le DJ.
1: Ah oui, le DJ. Allez, les DJ, les plus employés la fois, les DJ.
0: Et voilà, il fait une interview de. Comment tu dis ça quand tu mets une
1: exit interview.
0: Voilà, un exit interview. Il te dit merci beaucoup pour tout ton service.
1: Merci, mais non, merci quoi.
0: Merci,
1: c'est
0: mais
1: ça.
0: Non, merci. Avant, tu fais tout ça, tu viens de demander un rapport avec social, un rapport social qui permet toi mixer quand tu es malade apparemment.
1: Ouais, ouais.
0: Et au final, depuis le garçon, je ne sais pas s'il a travaillé. L'internet ne nous dit pas plus, mais ça fait le tour du monde la semaine dernière. Non, mais pourquoi pas à l'apprendre un peu plus de l'histoire.
1: Et merci beaucoup, JP. On met en garde tout band DJ qui nous jetait vendredi. The patron qui a fini écoute de samedi.

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1: Toute bonne chose, enfin, JP.
2: Et oui, le Energy After Works, c'est terminé pour aujourd'hui.
1: Ah, je parlais pas de ça, mais ok, ça aussi. Oh. Et oui, c'est la fin de l'émission Energy After Works.

0: On se retrouve quand?
1: On se retrouve dès demain pour une nouvelle édition.
0: Ouais, je vais pas être là demain. Parce que moi, je prépare mon spectacle vendredi. Demain, je viens pas dire patron.
1: Mais oui, vous êtes Alan, vendredi 9 octobre, on y est, vous êtes.
0: Continuez, vous êtes bien.
1: Dès 19h30, M. Ciné Tribeca. Alors, à tout le monde qui est dans cette place de prévu, déjà prévu pour ce spectacle-là. Ne manquez pas ça, ça va être.

0: jamais vu avant.
1: Ah ouais, un réinventement, on va dire. Ouais. Voilà, rendez-vous ce vendredi. Sinon, nous, on prend congé de vous. Juste après, on a le Énergie Intime. C'est quoi l'Énergie Intime?
0: L'Énergie Intime, c'est plutôt quand ce pyro de battre la colique à diffus.
1: Beating the glue, yes.
0: Vous êtes amené dans ce tuto.
1: You're bringing in the vouchers.
0: Vous êtes roulé.
1: You're rolling.
0: Vous êtes à une place reculée.
1: Je vais un peu basculer, clay.
0: Et ensuite, vous êtes bête énergie partie.
1: Vous êtes bête énergie partie.
0: Et
1: là, The Jelly, là, on se sépare.
0: Et voilà, parce que dans Energy Intime, on a Man Hit qui brise toutes les guerres.
1: Exactement. Et c'est une bonne ambiance pour une séparation, Energy Intime, c'est vrai.
0: Mais oui, Energy Intime, tu as dit de battre la colle, Energy Intime, tu fais ma rupture.
1: Exactement, on est là pour vous guider dans votre couple, les amis, on est là pour vous. Merci beaucoup, on prend congé de vous, gros bisous, et n'oubliez pas que c'est grâce à vous qu'on existe.
0: Sayonara.
1: Ciao, ciao.

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